0: Bonjour, madame.
1: Ah, Christiane.
0: Je voudrais faire une affaire avec vous.
1: Ah, de quoi s'agit-il?
0: Il y a pas mal de matière de stock dans notre usine. J'ai fait le compte.
1: Montre-moi ça.
0: Le prix de revient d'une paire est comme ça. 4 francs pour semelle. 10 francs pour un beignet. En plus, il faut ajouter de frais divers. Le salaire, la dépense pour la maintenance de l'usine, par exemple, ce qui fait 17 francs au total. Notre prix de vente est à 20 francs. Donc, quand on a 1000 paires, on gagnera 3000 francs.
1: Oui, alors?
0: Voilà, aujourd'hui, l'économie française revit, mais le prix de matière première, ça baisse. Si on vend le stock à prix d'original et achète la matière à prix d'aujourd'hui, on gagnera au moins 200 francs par 1000 paires.
1: Tu as raison, c'est vrai. Et puis, les prix sont en baisse et nos chaussures vont suivre le même chemin.
0: Madame, je vais acheter quelques semelles et vous pouvez en racheter à prix moins cher.
1: Oui, c'est une idée très judicieuse. Et combien tu veux en acheter? Quoi? 200, 2000, combien?
0: 20.
1: Dingue, tu es vraiment le chinois le plus intelligent que je connaisse. Grâce à toi, on va gagner de l'argent. Et ton idée te vaudra une gratification. À moins que tu préfères que je t'offre 22 paires de semelles.
0: Merci, madame.
1: Allez, retourne au travail maintenant. On renégociera après.
0: Oui.
1: Bon. Hé, Juni bi sai, ah, hao, ah, wo ye xi huan zuqiu de.
0: Oh, yao de.

0: êtes-vous? Pourquoi marder?
1: Peu importe. On doit garder un œil sur vous, ce sont les ordres du patron. Et vous pouvez casser tout le mobilier si ça vous chante, ce sera votre frère qui paiera la note.